0: C'est bien de chez nous, tout de suite, 4 titres de Oi Gauloise.
1: Alors que des mecs qui sont habillés moins comme des fous, parce que peut-être parce qu'ils ont moins de thunes, ils rentrent pas. Pourquoi? Non mais dans tous les pays, t'as des boîtes qui existent avec de la bonne musique où n'importe qui peut rentrer. Et en France, il n'y a aucune boîte qui existe où n'importe qui peut rentrer. C'est-à-dire les mecs qui sont qui ont envie de siroter et puis peut-être de taper sur les gueules des bourgeois, ils ont pas le droit d'entrer là-dedans. Alors qu'il aille se faire enculer l'autre avec ses chats en or.
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3: 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Et puis, allez, bon, salut, hein. Alors, salut tous les skinheads. Salut tous les skins.

0: Top. Groupe de punk, Oi, formé à Paris en 2019. Je suis influencé par des groupes tels que Criminal Damage, Blitz ou encore The Cult. Mes paroles sont en général pas très optimistes. J'ai sorti le 13 mars 2020 un premier EP intitulé Plantella, sur le label bordelais Chrome Records. Je vais sortir le 21 mai 2022 un nouvel EP 3 titres sur le label nantais Une Vie Pour Rien Vinyle. Je suis composé de Guillaume Auchan, Félix à la guitare, Noé à la basse et Thomas Troisbières à la batterie. Je suis...
1: Récidive.
0: Récidive, c'est ça, bravo Jean-Louis. Eh ben on va écouter le morceau Crève en exclusivité pour Droogies Radio. Merci UVPR. 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Oh yeah.

Écoutons maintenant les Brestois de Criminals Damage avec le morceau Connerie, demandé par Ben de Brest.

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13: Direction Genève pour découvrir un nouveau groupe qui vient de sortir son album en 2023. Ce groupe-là, c'est The Damn Givers. On a beau y retrouver quelques membres de Faute de Frappe, cette fois, rien à voir. C'est du punk hardcore à l'américaine, avec un chant en anglais, une grosse basse, une batterie bien présente et des mélodies de guitare qui rentrent grave. Alors, il faut savoir que l'album qui vient de sortir est autoproduit. Il a été enregistré par les membres du groupe. Tout a été fait en DIY. Mais vous pouvez le retrouver sur leur Bandcamp. Et vous pouvez aussi aller checker le clip qu'ils ont sorti sur YouTube pour le titre No Booze, No More. Et nous, on va écouter le titre qui clôture l'album de The Damn Givers. C'est Join the Army, tout de suite sur Droguiz Radio. Hey, hey, hey.

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La programmation continue et on va s'écouter The Templars avec Teenage Warning. 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
1: Retournons aujourd'hui du côté de Manchester. Ça sera probablement pas la dernière fois, puisque ce patelin héberge une véritable pouponnière à groupes mythiques. On va se pencher ce coup-ci sur un groupe étendard, Festive Asway, New Order et leur EP World in Motion, hymne de l'équipe de foot d'Angleterre lors de la Coupe du Monde 1990 en Italie. Pour la faire vite, New Order est né en 1980 sur les cendres de Joy Division suite au suicide du chanteur Ian Curtis. Le groupe, toujours en activité au demeurant, a été très productif puisqu'il a sorti une dizaine d'albums et plus de 47 pouces. Ça en fait des pouces. D'ailleurs, penchons-nous sur l'objet World in Motion. La pochette est à dominante bleue, puisque c'est une stylisation de la carte du monde. Mais le monde en mode ballon de foot. En vrai, il fait beaucoup penser au logo de cette ONG caritative, humanitaire, humaniste, à but surtout pas lucratif et politique, qui est la Fédération Internationale de Football Association. Après, vous me direz, c'est le thème, hein. Sur ma pochette à moi, hein, que j'ai acheté à Manchester, d'ailleurs, et j'ai en plus les initiales de l'ancien propriétaire du disque, Monsieur Stephen B. En bleu, blanc, rouge, on a le nom du groupe, le nom de l'EP et le mot England. Donc, pour chacun de ces entités, une couleur. Côté face, un peu de blabla sur les morceaux. C'est le générique, quoi. Et le logo de Factory, le fameux label mancunien. Bon, on va pas se mentir, il n'y a pas grand chose à dire sur le disque en lui-même. Face A, c'est World in Motion. Face B, c'est B-Side. Ça doit être une cold blague ou une post-joke. En fait, la face B, c'est la face A, mais en pas pareil tout à fait. Je parlerai bien musique, mais à vrai dire, le mieux dans tout ça, c'est le clip avec la magnifique incrustation de Paul Gascoigne ou de John Barnes. Et le mulet de Chris Waddle. Bon, je vous laisse avec les deux morceaux. 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

0: Et voilà pour l'EP de New Order, World in Motion. C'était Milky pour Droogies Radio. 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
1: Découverte Droguiz Radio. Le groupe Mentalité 81, originaire de Brest, est composé de Jackie et Fab. Enregistré dans l'urgence, en seulement 2 jours, cette démo contient 3 titres incisifs et énervés dans la veine des titres rapides de Syndrome 81. Le premier titre, La France du futur, dresse un constat alarmant de notre société actuelle et de son évolution, tandis que le second titre, Les jeunes, celui que je vais vous passer, met en lumière la jeunesse actuelle et ses difficultés avec le refrain « Génération sacrifiée » qui donne son titre à la démo. La troisième chanson, « Te détruire », aborde la difficulté de voir une personne chère sombrer dans l'autodestruction et est un appel à l'action pour une société qui semble tourner le dos à ses membres les plus vulnérables. La démo « Génération sacrifiée » est disponible en un premier tirage de 42 cassettes en 3 couleurs différentes, toutes recyclées. Cette démo ravira sans aucun doute tous les fans de punk hardcore et de musique qui a du sens. Vous la commandez sans l'avoir écoutée ? Inutile de chercher sur Bandcamp ou Soulseek, nous avons voulu retrouver la saveur d'antan où on achetait un disque ou une cassette juste parce que la pochette nous plaisait, parce qu'on avait lu la chronique dans un fanzine ou on en avait entendu parler par un pote. Les titres seront mis en ligne ultérieurement une fois que les cassettes seront arrivées à destination. Signé Offside Records. Et on écoute Mentalité 81 avec le morceau Les Jeunes sur Droguiz Radio. La voix de la Oi, même quand elle part un peu en hardcore.

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2: Salut la droguiste, c'est Swindle de retour sur les ondes pour une petite playlist de l'été si t'as envie de te détendre à la plage. On commence avec Castillo et un des deux morceaux, le premier morceau de leur nouveau deux titres qui s'appelle Signs of Different Times.

Castillo, Signs of Different Time. On va rester du côté des US pour cette playlist de l'été. On va passer à Nogard, groupe de Springfield dans l'Illinois, et un morceau tiré de leurs 5 titres sortis en avril dernier. Et ce morceau, il s'appelle War Over Me.

No Guard avec War Over Me. On va passer du côté de Montréal avec un groupe qui vient de sortir un super album qui s'appelle Street Panther, ça c'est le nom du groupe, et le nom de l'album c'est Muscle Rock. Et on va écouter un morceau de ce nouvel album, il s'appelle Ethan.

Eaten par Street Panther de Montréal. Un peu de douceur maintenant, on va passer un peu de soul avec, un morceau qui s'est sorti cette année, c'est l'avant-dernier morceau d'un album, l'album des The Sincers, album qui s'appelle Sincerely Yours, et ce morceau il est avec Joey Quinones. Pour ceux qui connaissent, ce morceau il s'appelle Can Do That To Her.

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Allez, on va passer à un peu plus de violence. Un groupe australien, un groupe qui est sorti récemment un nouvel album. Ça s'appelle Cutters et le morceau qu'on va écouter, il s'appelle Jobs for Boys.

Job for the Boys par Cutters. On arrive déjà au dernier morceau de cette petite playlist de l'été. Je vous souhaite un très bon été justement et un très bon été sur les ondes de la Drogues Radio. On se retrouvera en septembre, j'espère, pour faire un peu plus d'émissions. En attendant, on va finir avec du local, un groupe qui s'appelle Foot Fight, un groupe de Nantes. Et le nouveau morceau qui vient de sortir qui s'appelle Justicing de Deplorables, excellent morceau. En tout cas, restez sur les ondes de la Drogues Radio. Abusez des mojitos, achetez des disques, écoutez de la zik. On se revoit très bientôt. Allez, à la prochaine.

On va passer Frankie and the Flames avec le morceau On Your Bikes, demandé par Maxwell Perry. Merci pour votre écoute et à très prochainement sur Droogies Radio. N'oubliez pas d'envoyer vos requêtes musicales par les divers moyens possibles. Bonne journée tout le monde et à très vite. C'était Ed sur Droogies Radio.

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2: Salut à tous, c'est Wati pour une nouvelle exclusivité sur Droguise Radio. Il s'agit d'un morceau du groupe Mandal, un groupe de Paris formé en 2017 autour de Axel au chant, Chronico à la batterie, Alex qui jouait auparavant dans Bas années 75, West Side Boys et d'autres groupes de la clique de Jussieu, Vincent et Mick qui jouaient lui dans Toe Holes. On va écouter un morceau extrait de leur disque à venir chez Bord de Seine, ça sortira début 2021. Et le morceau s'appelle Oi the Pétanque, ça promet du très lourd. C'est Mandal tout de suite sur Droguise Radio.

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1: Le prochain morceau qu'on va s'écouter est vraiment très très spécial parce qu'il est tiré du prochain 45 et dernier 45 tours et dernière production de Comintern Sect. Effectivement, Karl combattant la maladie, ce seront donc sûrement les derniers enregistrements de Comintern Sect. On va pouvoir écouter le titre Ils n'ont pas compris, extrait de ce 45 tours qui sortira en 2024 sur Longshot Music pour les États-Unis et Dirty Punk pour l'Europe. Et évidemment, on se retrouve le 29 novembre à la Marborie pour le dernier concert de Comintern Sect.

va maintenant écouter un petit classique qui nous a été demandé par Jeroen des Pays-Bas. C'est Another Man's Poison avec le titre Man Enough. Ça va faire du bien, un peu de 80s.

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3: Il est 7h, merci de vous réveiller à l'écoute de la matinale de Droogies Radio. C'est De Warlin et c'est parti pour une heure de punk, de oi et de post. On commence de suite avec Red Dons de Portland, The Good Disciple.

C'est toujours la matinale sur Droogies Radio, comme tous les matins. Une heure de punk de Oi et de post-punk, que du bon. Tout de suite, See the Head, Into the Blue, suivi de Vengeance par Hard Times.

Un bon courage à tous si vous êtes sur la route du taf, un bon courage si vous venez de vous réveiller. Il est 7h20 sur Doogies Radio, l'heure du premier cocktail avec Beat & Bratz.

Après Beat & Bratz, on vient d'écouter Boss avec le morceau I am the dog, you the ball, et on enchaîne directement avec Atlante et le morceau Adamastor.

On vient d'écouter The Crack avec le morceau My World, encore un tube made in UK. Et là, on va revenir par chez moi à Lille avec Traître et certainement le morceau que je préfère du groupe, Humain en vue.

Juste après l'SD, là maintenant, on vient d'écouter Périphérique Est avec Pas de nous ici. À noter la présence d'un membre de RAS à la guitare. Place maintenant à une reprise de The Strike par Forced Reality, Gang Warfare.

On peut plus le nier, hein. Bromure a fait ses preuves. Déjà un classique de Oi française. On va écouter Serrer les dents, extrait de leur album. Et courage à tous ceux qui vont au taf à reculons. C'est toujours la matinale de Droogies Radio.

Il est bientôt 8h, la matinale se termine avec les Belges de Paya Computer. Merci à toutes et à tous d'être fidèles à la Drugies Radio. A très vite, oi à tous, Paya Computers, Stevie Smith, ciao, c'était De Warlin.

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2: Salut les Droogs, c'est De Warlin pour un top 5 avec que des morceaux sortis en novembre 2022. On va commencer avec Bent Out of Shape, un groupe qui a vu le jour à l'automne 2019. On le retrouve ce mois-ci avec un nouvel album, Old Rats on a New Ship, sorti le 25 novembre 2022. Au programme 10 titres sur la version vinyle, dispo en 12 pouces et en 3 couleurs, violet, or, noir. Deux morceaux de plus sur la version CD. Des hymnes, des sing-along, tous chantés en anglais, bien que le groupe soit hollandais. On y retrouve aussi une reprise des New-Yorkais de Major Conflict, Stand By Your Guns. Le line-up est composé de membres qui ont joué dans Ice Peak, Spirit 84, DSS, No Denial, Dead Horse Running ou encore Une Cop. Ça vous dit rien? À moi non plus. Ça sort sur le label de Steinar, la ville en Allemagne, hein, pas la marque, Demons Run Amok. Je vous propose tout de suite le tube qui ouvre cet album, My Part of Town, Droogies Radio, droogies.org.

On vient d'écouter le tube qui ouvre l'album de Bent Out of Shape, My Part of Town. Et ça me fait penser que, ça y est, c'est enfin sorti en vinyle. Les Angelins de Vis Vires et les New Yorkais de Luger ont enfin sorti leur split single en 7 pouces via 3 labels. Contra Records, le label allemand, The Firm Records, le label portugais, et Mr. Face Records, le label ricain. La particularité de ce 7 pouces est que l'on retrouve un membre des Templars dans chacun des groupes. Christopher dans Luger, Christopher qui était aussi le guitariste du premier album de Bombardier, et Perry dans Vis Vires. Je vous propose d'écouter le morceau Break to Hell pour Luger, suivi par Vis Vires avec leur morceau Battles. 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

On vient d'écouter le split 7 pouces entre Vis Vires et Luger. J'en profite pour rester aux États-Unis avec Final Call, un groupe de street punk oi percutant qui est originaire de la vallée de San Fernando à Los Angeles et composé de membres des Arnox, de Vis Vires, tiens donc, et de Down for Life. Ce groupe a plus d'une décennie d'écriture, d'enregistrement et de jeux ensemble dans divers projets. Il puise ses influences dans des groupes classiques de la oi américaine tels que The Bruisers, Anti-Heroes et Whiskey Rebels. Ils ont sorti leur premier album éponyme il y a peu sur Pirate Press Records. Je vous propose le morceau Hell and Back. Pas Volenback, hein. Oi.

Ceux qui n'ont pas chopé le zine No Fuss accompagné de sa cassette sont sûrement passés à côté de ce morceau ressuscité d'Ultra Razia. Tordu. Il a été enregistré en décembre 2019, mais a été écarté du split avec Dead Hero. Pas utilisé depuis, c'est le fanzine autrichien qui en a bénéficié. Et le morceau n'est disponible nulle part à l'écoute pour l'instant. Bah, j'ai décidé de vous le passer. Sur cette cassette, on y retrouve aussi pas mal de groupes qui ont de l'actu en ce moment, dont les Suisses de Revanche, le groupe néerlando-anglais Roughed Up, Big Up Aroni, les Toulousains d'Asphalt ou encore les Américains de Violent Way, avec une reprise qui fera grincer des dents certains ou certaines d'entre vous. Pour le contenu du fanzine, je vous laisse fouiller un peu. Le seul truc que je vous dirai, c'est qu'il est écrit en anglais et pas en allemand. Bon allez, Ultra Razia, Tordu, sur Droogies Radio. Merci pour le cadeau. Oi.

0: Et voilà, ce top 5 est déjà terminé. Je vous dis à bientôt. 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C'était De Warlin. Cheers.
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1: Salut, c'est Wati. On se retrouve pour une nouvelle découverte. Il s'agit d'un titre de Savage Beat, le groupe de Amsterdam vient de sortir un nouvel LP. C'est seulement 5 titres, mais ils sont excellents. Ils ont été enregistrés pendant l'année 2020, au début du premier confinement. On reste toujours dans la même lignée. C'est bien hargneux, c'est bien rock'n'roll, un peu glam même, avec le titre qu'on va écouter, Trapped. Vous verrez clairement les petites influences glam entre Turbo Negro et Cox Sparrer. C'est Savage Beat tout de suite sur Droogies Radio.

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2: Bienvenue à tous les auditeurs qui nous rejoignent sur Droguiz Radio. C'est toujours Snoop Dash côté de l'ordi. On va attaquer la session découverte d'aujourd'hui avec le groupe GBH et leur track Sick Boy. Bon, bah, c'est du pur punk, hein, y a pas tortillé. Ça a influencé toute une génération. Vieux groupe, j'ai pas la même création en tête, mais je vous souhaite une bonne écoute sur Droguiz Radio. C'était Snoop.

0: Boy les Drugs. On est en septembre 2025 et on va parler de hardcore. Voilà, pour le coup.
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1: Oi mes Droogs, c'est la rayure. Il s'en passe des choses en ce mois de septembre 2025, et notamment dans ce merveilleux royaume de Bretagne, avec la sortie de cette compile par le collectif punk brestois Petit Tonnerre. Je veux parler de quelques coups d'éclat. Ça paraîtra le 19 septembre. Je vous passe deux morceaux de ce various artiste qui comporte pas moins de 20 groupes, tous aussi bons les uns que les autres. C'est parti pour un coup d'éclat breton. Premier morceau, Syndrome 81, avec le morceau La Liste. Et le deuxième, ce sera Haute Vaisselle. Et bravo béton avec le morceau « Je déteste Brest ».

Enchaînons tout de suite avec un morceau suggéré par Fla de Dijon. Qu'est-ce qu'il nous propose, le bon Fla ? Un morceau de Talion, La Rue, sorti sur Oil Album Volume 2.

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3: Découverte Droogies Radio. On file à Barcelone pour découvrir un nouveau groupe qui fait pas mal parler de lui en cette année 2022. Il s'agit du groupe Enemic Interior. Ce groupe catalan est composé de membres ou anciens membres de Universe, Wind Atlas, Heather, SDH, Aliment, Noise ou encore Brut. Des formations d'un style donc assez éloigné de la démo que je vous présente aujourd'hui. Cette démo de 5 titres chantés en catalan a été mixée et masterisée fin 2020 et est sortie sur le label valencien assez généraliste Flexi Discos le 25 février 2022. Selon les morceaux, on y retrouve des influences hardcore, post-punk et oi. Ils ont laissé une forte impression lors de leur prestation au Beach Beer and Chaos cette année et on entendra sans doute encore parler d'eux dans le futur. On écoute Camisa de Forza, dont la rythmique rappelle Rix ou encore Iena. Merci à Val pour la découverte et le texte. Tout de suite, Enemic Interior en découverte Droogies Radio, camisole de force, oi.

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Jérôme voulait écouter le titre du seul groupe de Oi réunionnais actuellement en activité. C'est évidemment Monoi avec le titre Comme des frères. Merci à toi Jérôme.

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1: Encore une petite découverte, cette fois elle nous vient du Pays Basque.

On a reçu un mail comme ça d'un groupe qui s'appelle Crap. Ils viennent du Pays Basque espagnol. Ils nous ont pas donné plus d'infos que ça. Mis à part que le titre qu'on va écouter tout de suite s'appelle Prisoner in My Living Room et il fait partie d'un album qui va sortir incessamment sous peu d'ici la fin de l'année 2021. Tout de suite sur Droogies Radio, c'est Crap, Prisoner in My Living Room.

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Salut les Droogs, c'est de Warlin. En début d'année 2022, il y a le groupe de Nancy, Rancœur, qui a mis en ligne 5 titres qui se sont retrouvés quelques semaines plus tard sur un CD au format CD promo cartonné qu'ils ont nommé Sur le fil du rasoir. On a tous dit que 5 titres c'était bien trop court, alors ils reviennent lundi prochain avec un nouveau format, un 12 pouces. Un 12 pouces sur lequel on retrouvera ces 5 titres augmentés de 6 nouveaux titres. Ça nous fait 11 titres. Nickel pour sortir un album. Premier vinyle donc pour ce très bon groupe nancéen qui, en plus d'être bon sur Scud, l'est aussi sur scène. Tu peux les voir par deux fois cette année et une troisième fois ne serait pas trop. Ah oui, j'oubliais de préciser que Rancœur, c'est un trio. Le même trio qui formait Street of Rage il y a quelques années. En attendant de les revoir sur scène et en attendant ce lundi 14 novembre, date de la sortie du Scud, je vous propose un morceau en exclusivité pour Droogies Radio. Le morceau Braquage. 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
2: Salut les Drouguises. Partons aujourd'hui du côté de Vancouver à la découverte du premier EP des Pointy Sticks, What Do You Want Me To Do, sorti en 78 chez Quintessence Records et repressé chez Ugly Pop Records en 2013, deux labels canadiens. Pointy Sticks est un groupe de power pop canadien, donc actif de 78 à 81, puis ils se sont reformés dans les années 2000-2010. Ils ont à leur actif environ une douzaine de productions. Je serais bien en mal de vous en parler puisque je n'ai écouté que l'EP dont il est question aujourd'hui. Mais quel EP ! Deux titres aussi efficaces qu'entêtants. Mais commençons par l'objet. Les represses de Ugly Pop Records sont en tout point semblables aux originaux, ce qui est de mon point de vue un excellent point. Ici, nous avons une pochette bleue représentant des personnages dessinés en noir qui font la queue pour assister à un concert de, je vous donne en mille, Pointy Sticks. L'insert est minimaliste, il consiste juste en une photo du groupe et un court texte qui remercie d'ailleurs le groupe pour avoir permis le replace. Et, ah, le rond central, il est parfait. Il nous donne toutes les informations pour éviter tout problème technique. Deux faces, deux titres, que du lourd. What Do You Want Me To Do et Somebody's Mom, qui sont deux excellents exemples à donner à quelqu'un qui vous demande ce qu'est la power pop. C'est entêtant, je l'ai déjà dit, dansant, frais, efficace, un peu agressif juste comme il faut et mélodique. Enfin bon, je vais vous laisser écouter les deux titres parce que ça me ferait vraiment mal au cœur d'en choisir un. Tout de suite, pour Drouguise Radio, Pointy Sticks, What Do You Want Me To Do et Somebody's Mom.

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0: Salut à toutes et à tous. Aujourd'hui, j'interviewe Mario, qui, entre autres projets, a créé une page Instagram dédiée à la scène punk de l'ex-URSS. Et sa page s'appelle Punk Behind the Iron Curtain. Bon, on a eu des petits problèmes techniques au départ, mais on reprend. Donc, rebonjour Mario, et s'il te plaît, parle-nous un peu de toi, d'où tu viens, où tu vis aujourd'hui.
1: So hello, I'm Mario. I'm from Slovakia. I'm born there in the Slovakia. And I just grew up there and I went to the school. And when I finished the school, so I went to the UK to work. Yeah. And that was 12 years ago. So, and I remember I just say like, I'm going for a UK only for 1 year and I will keep it here for 1 year. And then I'm here exactly 12 years. Yeah. So it was like, you know, like the test, you know, I want to be only for test here for 1 year.
2: Bonjour. Je m'appelle Mario, je suis né en Slovaquie et j'ai grandi là-bas. Quand j'ai terminé mes études, je suis allé aux États-Unis pour travailler il y a environ 10-12 ans de cela. Je me souviens que je me disais, je pars au Royaume-Uni, mais j'y resterai seulement pendant un an, juste pour voir. Et puis au final, je suis toujours là. 12 ans après, et je m'y sens bien. Je m'y sens bien parce que le niveau de vie est différent quand on est dans la partie occidentale de l'Europe ou qu'on vit dans la partie orientale de l'Europe. Et la scène punk aussi est vraiment différente entre Est et Ouest. Mais bon, on parlera après de la différence entre les deux scènes. Alors, le morceau que j'ai choisi, c'est un titre de Tchécoslovaquie. Cela s'appelle HM. NF, Ervoide Nové Fronti, héros du Nouveau Front. Et la chanson s'appelle Dumna Demolici, maison à détruire. Et c'est vraiment du punk bien agressif, donc c'est vraiment très fort. Cette chanson a été enregistrée en 87 ou en 88. À la fin des années 80, il y a eu la perestroïka et les groupes ont pu jouer plus librement. Ce titre a même été enregistré live dans un bâtiment officiellement communiste. C'est ce qu'on appelle la démolition de haut niveau. Avant ça, ce genre de groupe et de concert étaient illégaux.

0: C'était donc Rinnove Nove Fronte avec Doom na Demolizi. Et donc, quand et comment as-tu commencé à t'intéresser au mouvement punk?
1: Also, the first time when I heard punk or I see the punk band, there was like I was sitting on the floor on the living room, and I see on the TV the band The Offspring, yeah? And one Slovak band Horký žaslíže, and there was like different kind of music what I was listening before, because before I was listening rock music, pop music, yeah? And I was still like 12 years old, even years old, yeah. And I see the
2: La
1: Offspring, I
2: première
1: was
2: fois
1: like,
2: que
1: wow,
2: j'ai
1: this is so
2: entendu
1: good, this
2: du
1: is
2: punk
1: like
2: ou
1: all
2: que
1: any
2: j'ai vu un
1: style
2: groupe punk,
1: I
2: j'étais
1: like.
2: assis par terre dans le salon et je l'ai vu
1: Then I
2: et
1: found
2: j'ai
1: out
2: vu à la
1: about
2: télé The
1: band in a
2: Offspring et
1: cafe, it's
2: un
1: like
2: groupe
1: pop-punk
2: slovaque,
1: band in Slovakia, and
2: Orchia
1: now
2: Sijle.
1: there's huge
2: C'était
1: fan
2: une
1: of
2: musique
1: it, and it's
2: différente
1: so
2: de
1: huge
2: celle
1: in
2: que
1: the
2: j'écoutais
1: Slovakian
2: à
1: Czech
2: l'époque.
1: Republic, yeah.
2: Parce qu'avant,
1: And
2: j'écoutais du rock et de la musique pop.
1: there was the thing, like I
2: J'avais
1: started
2: 11-12 ans.
1: listening the
2: Je vois
1: pop-punk, yeah.
2: donc
1: So there was
2: The
1: all my
2: Offspring,
1: first thing
2: je
1: like
2: me suis
1: from the
2: dit,
1: pop
2: waouh,
1: rock,
2: c'est trop bien.
1: pop-punk, yeah. And then I'm going
2: C'est
1: more
2: un truc plus
1: area,
2: lourd. Puis j'ai
1: yeah. And
2: découvert
1: next thing is was
2: Inia
1: like
2: Cafe, un groupe
1: I went to
2: pop-punk
1: their
2: de
1: gig, yeah, I
2: Slovaquie.
1: remember, yeah,
2: Maintenant,
1: there
2: c'est un
1: was
2: groupe
1: I went to
2: énorme.
1: their gig and there was like,
2: Ce groupe
1: wow,
2: est
1: this is
2: tellement
1: so good, there was
2: important
1: so
2: en
1: heavy, the people
2: Slovaquie et
1: was
2: en
1: jumping,
2: République
1: they were
2: tchèque.
1: doing pogo, yeah.
2: Je me
1: And so
2: souviens que
1: I
2: je
1: was
2: suis
1: sitting
2: allé à leur
1: more and more,
2: concert
1: and then
2: et
1: I
2: c'était tellement
1: remember I was
2: cool.
1: on
2: Il y
1: the
2: avait du
1: school at
2: pogo, les gens
1: on the lunch
2: sautaient,
1: break,
2: bougeaient.
1: and I see the kind
2: Puis,
1: of
2: je me
1: people was
2: souviens
1: hanging out in the
2: que
1: gate on
2: j'étais à
1: the
2: l'école.
1: school,
2: Pendant la
1: and
2: pause déjeuner, j'ai vu
1: then
2: des gars traîner
1: there's
2: au
1: got a weird
2: portail
1: clothes,
2: avec
1: weird
2: des
1: haircuts.
2: vêtements bizarres,
1: I
2: des
1: kept to
2: coupes de
1: them
2: cheveux
1: like, bro,
2: bizarres.
1: where are you from?
2: Je suis
1: Who
2: allé
1: are you?
2: vers
1: I was
2: eux,
1: like, we
2: je
1: are
2: leur ai
1: punks from
2: demandé
1: here, but
2: qui
1: this
2: ils
1: is funny.
2: étaient,
1: Yeah, you
2: d'où ils
1: are
2: venaient,
1: punks.
2: et ils me disent, nous
1: So
2: sommes
1: I
2: des
1: was
2: punks
1: more
2: de l'autre
1: interested about
2: village.
1: punk because there was like something
2: J'ai
1: different
2: commencé à
1: when I came to
2: être
1: see
2: plus
1: people.
2: intéressé par cette musique
1: I
2: parce
1: asked
2: qu'il y
1: them for
2: avait quelque
1: some
2: chose de
1: cassettes and
2: différent
1: they
2: de
1: borrowed me
2: ce
1: some
2: que j'avais
1: cassettes and
2: vu
1: there was like the
2: auparavant.
1: classic like Sex
2: Alors,
1: Pistols and
2: je leur ai
1: Paramore
2: demandé des
1: and
2: cassettes
1: all the
2: et ils m'en ont acheté.
1: Czechoslovak punk bands, yeah.
2: Et il y avait des
1: So I like
2: classiques
1: it,
2: comme les
1: yeah.
2: Sex
1: I really,
2: Pistols,
1: really,
2: les
1: really like
2: Ramones
1: these bands. So I getting more
2: et
1: and
2: plein
1: heavier,
2: de
1: heavier.
2: groupes
1: I
2: punk
1: said I started from
2: tchécoslovaques et j'ai
1: pop-punk and now
2: adoré.
1: I started
2: Donc,
1: more
2: je me
1: heavier
2: suis
1: about
2: tourné vers
1: punk rock,
2: le punk 77,
1: 77,
2: le
1: hardcore
2: hardcore,
1: punk
2: le
1: and
2: crust
1: then thrash
2: et
1: punk and
2: tout
1: then
2: ce genre de
1: post-punk.
2: choses.
1: I found it on the internet and on the YouTube. And it shows it probably the first East European punk song, yeah. And I was surprised because I was
2: Le prochain
1: always
2: morceau que
1: into
2: je vais vous
1: like the
2: passer,
1: first punk
2: c'est
1: bands, what was
2: Leptir
1: the Eastern
2: Shipak.
1: Europe was the
2: J'ai
1: hardcore
2: découvert ce
1: punk rock
2: titre
1: from the
2: sur
1: Yugoslavia,
2: YouTube.
1: yeah, or
2: Il s'agit
1: Croatia.
2: probablement
1: And
2: d'une des premières chansons punk d'Europe de
1: so I was
2: l'Est.
1: surprised
2: J'ai été surpris
1: when I
2: parce que
1: found
2: je
1: out that there is
2: pensais
1: like the band
2: que le
1: and
2: premier
1: the
2: groupe
1: band is called
2: punk
1: Leptir. And the
2: d'Europe de
1: song
2: l'Est,
1: is
2: c'était
1: called
2: plutôt
1: Shipak.
2: Paraf
1: And I
2: de
1: really didn't
2: Croatie
1: know like
2: ou
1: the
2: Pankrati
1: band is really the first
2: de
1: punk band,
2: Slovénie.
1: but there
2: Et
1: was
2: donc,
1: like
2: j'ai été
1: this picture
2: surpris
1: on the
2: quand j'ai
1: YouTube like
2: découvert Leptir,
1: the
2: aussi
1: song
2: d'ex-Yougoslavie.
1: this song from
2: Le titre,
1: 1976,
2: c'est
1: yeah. So it's
2: Shipak,
1: like you know
2: ça veut
1: when the
2: dire
1: punk's
2: grenade en
1: just
2: français,
1: starting in the
2: et
1: UK
2: il date
1: and
2: de
1: all that, yeah.
2: 76. C'est donc au même moment
1: So I decided this is
2: que
1: the
2: le
1: song,
2: punk
1: it's
2: venait
1: called
2: d'exploser
1: Leptir, the
2: au
1: song is Shipak.
2: Royaume-Uni et en Amérique.
1: From which
2: Le groupe
1: country?
2: venait
1: Sorry.
2: de ce
1: It's
2: qui est
1: from
2: maintenant la
1: Yugoslavia,
2: Bosnie-Herzégovine.
1: Bosnia.

0: Viens d'écouter Leptir avec le titre Shipak. Et qu'est-ce qui t'a motivé, Mario, à créer la page Punk Behind the Iron Curtain? Où trouves-tu toutes ces photos, ces vidéos, les informations sur les groupes? Parce que c'est vraiment intéressant.
1: So it started 3 years ago. It's exactly 3 years ago now, I think. And it started pandemic,
2: Ça a
1: I
2: commencé il y a
1: remember.
2: 3 ans,
1: And
2: au moment
1: I
2: de la
1: have
2: pandémie de Covid.
1: nothing to do, so I was
2: Je me
1: thinking
2: suis
1: what I'm going to do,
2: retrouvé
1: to go to
2: sans rien à
1: gym, go
2: faire.
1: to
2: Alors,
1: park or
2: plutôt que
1: something
2: d'aller
1: like
2: à la
1: go
2: salle de
1: drink or
2: sport, de me
1: alcohol,
2: balader dans le parc
1: whatever. So
2: ou
1: I decided
2: quelque
1: I
2: chose
1: would
2: comme
1: start
2: ça, ou
1: reading
2: de
1: the books.
2: picoler, j'ai
1: And
2: décidé de commencer à lire des
1: there was
2: livres.
1: like
2: J'avais
1: different kinds of books,
2: différents
1: mostly
2: bouquins
1: punk, hardcore bands,
2: sur
1: and
2: les vieux groupes punk et hardcore. J'ai trouvé
1: I
2: un
1: found
2: livre
1: one
2: sur
1: book
2: la chute du mur de
1: called
2: Berlin et qui parle du
1: Fall of
2: punk
1: the Berlin Wall,
2: d'Allemagne de
1: about punk
2: l'Est,
1: scene
2: de
1: in East
2: la
1: Germany,
2: Révolution.
1: revolution.
2: Je
1: I
2: me
1: don't exactly
2: rappelle
1: name
2: plus
1: yet.
2: exactement du titre,
1: Fall of
2: Chute
1: the
2: du mur
1: Berlin Wall,
2: de Berlin,
1: revolution, and
2: Révolution
1: DDR punk,
2: et
1: something like that.
2: DDR Punk ou
1: I
2: quelque
1: forgot
2: chose comme
1: now.
2: ça. J'ai
1: Now it's
2: oublié
1: back
2: maintenant.
1: on the
2: Et
1: internet. And
2: j'ai
1: I
2: été
1: was
2: absolument
1: absolutely
2: surpris
1: surprised what
2: de
1: was
2: ce
1: happening in
2: qui
1: the
2: se
1: East Germany,
2: passait
1: because
2: en
1: they
2: Allemagne
1: know
2: de
1: like
2: l'Est,
1: the, how
2: parce que je savais comment c'était déroulée la
1: the
2: répression en
1: repression
2: Tchécoslovaquie,
1: in the
2: mais je ne savais pas
1: Czechoslovakia, but I didn't
2: qu'en
1: know like
2: RDA,
1: in the
2: la
1: East Germany,
2: situation
1: like
2: était
1: the
2: aussi
1: what
2: mauvaise pour
1: there
2: les
1: was like
2: punks,
1: very, very
2: avec la
1: persecution
2: police
1: for
2: secrète
1: punks from
2: d'État et tout
1: the
2: ça.
1: secret police at the state,
2: Les
1: and there
2: punks
1: was
2: d'Allemagne de
1: like,
2: l'est
1: you know, they went
2: allaient
1: to
2: en
1: the punks
2: prison
1: from the East Germany
2: juste
1: went to the
2: parce qu'ils
1: prison
2: étaient
1: because
2: punks.
1: there was fans
2: J'ai été
1: there, there was
2: absolument
1: they were so
2: surpris
1: so
2: parce
1: I was
2: que je
1: absolutely
2: pensais
1: surprised
2: qu'en Allemagne
1: because
2: de
1: I was
2: l'Est,
1: thinking
2: vu qu'il
1: like
2: y
1: the
2: avait
1: East
2: leur
1: Germany,
2: frontière
1: there
2: avec
1: was like the
2: l'Ouest,
1: because they got border with West
2: que
1: Germany, so there was
2: tout
1: like
2: y
1: there
2: était
1: would be
2: parfait,
1: everything
2: avec des liens
1: perfect
2: et des
1: and they would be
2: échanges
1: cooperating with the
2: entre
1: West
2: punk
1: German punks, but
2: des deux
1: no,
2: côtés
1: they
2: du
1: were
2: mur.
1: separating and
2: Mais
1: there was
2: non,
1: really
2: non, non, il y
1: like
2: avait le rideau de fer
1: the Iron
2: impénétrable
1: Curtain,
2: entre les
1: which
2: deux
1: is
2: pays.

0: Okay, so next the band is the from East Germany, and this is like a very weird stuff because really that's another band what I don't know so much about, but I just found out it's like it's called Konstruktives Liebeskommando.
1: Okay.
0: Yeah, Konstruktives Liebeskommando, and there was different band. There was this band is so weird because they're playing like
2: Ce groupe
0: it's kind of
2: vient
0: post-punk
2: d'Allemagne
0: but
2: de l'Est
0: very
2: et
0: dark,
2: c'est assez bizarre
0: very
2: parce
0: dark
2: que
0: post-punk,
2: bon
0: and
2: je
0: they are using
2: connais pas
0: like the
2: encore bien
0: like
2: car je viens de le découvrir. Je trouve que ce
0: I don't know
2: groupe est
0: how to
2: assez
0: say they're using
2: différent.
0: like different
2: C'est du
0: weird
2: post-punk
0: instruments.
2: très
0: I
2: très
0: don't know, is
2: sombre.
0: there like
2: Ils
0: saxophone or
2: utilisent
0: something like
2: pas
0: that?
2: mal
0: Yeah.
2: d'instruments
0: And
2: étranges et parfois difficiles à
0: this
2: distinguer.
0: song is really
2: Cette chanson
0: you
2: est
0: can
2: vraiment
0: feel
2: comme
0: like desperate of the
2: vous
0: situation
2: pouvez
0: of the people in
2: ressentir le
0: East
2: dépit de
0: Germany
2: la
0: when you hear
2: situation
0: this
2: des
0: song,
2: gens
0: like and I
2: en
0: just
2: Allemagne
0: found
2: de
0: out this
2: l'Est, quand
0: band
2: vous
0: is from
2: l'écoutez.
0: Erfurt. Yeah, and
2: Je
0: they
2: viens
0: were
2: aussi
0: like
2: de
0: another
2: découvrir
0: very
2: que le
0: famous
2: groupe
0: bands like
2: vient
0: Dime.
2: d'Erfurt,
0: Yes, and there
2: où il y
0: and
2: avait
0: this
2: un autre groupe très très
0: members of
2: célèbre,
0: this
2: c'est
0: band, this
2: Shame Came.
0: Konstruktives Liebeskommando,
2: Des
0: then went to this
2: membres
0: band when
2: de
0: they broken up
2: Konstruktive
0: so in
2: Liebeskommando
0: the
2: qu'on vient d'écouter
0: 1984.
2: sont
0: I think
2: ensuite
0: for the
2: allés
0: rating of Shine Band,
2: dans
0: yeah.
2: Schlemkeim lorsque
0: So
2: ils se
0: this
2: sont
0: band, this
2: séparés en
0: song is
2: 84.
0: really like
2: Le titre
0: dark for
2: c'est
0: me.
2: Wach ein oder
0: And the
2: Luge.
0: song is called
2: Je ne
0: Wachreiz
2: sais pas
0: von der
2: encore ce que ça
0: Luge.
2: veut dire, je vous
0: I don't know
2: avouerai.
0: what does it mean.
1: Vérité ou mensonge? Oui, la répression a été franchement hardcore en Allemagne de l'Est.
0: Yes, that was the hardest. Yeah, I was thinking like the because, for example, in Poland, Yugoslavia was it wasn't behind the hard curtain, yeah, but they got good punk scene, yeah, but there was good, yeah, because there was like coming like some international bands, but Czechoslovakia was very bad
2: Oui,
0: with the
2: c'était la
0: repression
2: pire.
0: and
2: En
0: Switzerland was
2: Pologne, en
0: absolutely the worst,
2: Yugoslavie, il y
0: yeah,
2: avait
0: and
2: une
0: there
2: bonne
0: was
2: scène
0: like I was
2: punk,
0: absolutely
2: des groupes
0: surprised what was
2: internationaux
0: going on there,
2: y
0: yeah.
2: parvenaient ou y jouaient même.
0: So I was
2: Les
0: thinking like because
2: Tchécoslovaques ont été très très durement
0: I
2: touchés
0: know
2: par
0: there
2: la
0: is
2: répression, mais
0: pages, different pages
2: la
0: of the
2: RDA,
0: Facebook
2: c'était
0: about
2: absolument
0: each
2: le pire.
0: state, yeah. There is
2: Et
0: like
2: j'ai
0: about
2: été
0: East
2: vraiment
0: German
2: surpris
0: band,
2: par
0: there's
2: ce qui se
0: about
2: passait là-bas.
0: Polish punk
2: Et
0: scene,
2: donc,
0: there is
2: je me suis
0: about
2: dit qu'il
0: Czechoslovak scene, Hungarian
2: existait
0: punk scene, yeah.
2: différentes
0: But
2: pages Facebook
0: the
2: à propos de
0: people who
2: chaque
0: is doing
2: pays.
0: that, they don't know
2: Il y a le
0: about another
2: punk
0: country, yeah.
2: est-allemand, il y a la scène
0: So I was thinking
2: polonaise,
0: like
2: la
0: I'm
2: scène
0: going to all
2: tchécoslovaque et la scène
0: collecting.
2: hongroise,
0: But I
2: mais
0: don't want to do
2: juste
0: on the
2: pays
0: Facebook
2: par
0: because on
2: pays.
0: the Facebook
2: Alors je me
0: there
2: suis
0: is like
2: dit
0: a lot of pages
2: que
0: about it.
2: j'allais
0: But
2: tout
0: I just
2: connecter.
0: checked the Instagram
2: Il
0: and
2: y
0: there
2: avait
0: was
2: déjà
0: nothing,
2: beaucoup de pages
0: absolutely nothing. Nobody says nothing
2: sur
0: about
2: ces
0: the
2: pays sur
0: punk scene
2: Facebook,
0: in the
2: mais rien
0: East
2: sur
0: Europe, yeah.
2: Instagram,
0: So
2: et rien
0: I
2: du
0: just
2: tout sur
0: connected everything
2: la
0: and put it
2: scène punk
0: to the
2: d'Europe de l'Est.
0: Instagram.
2: J'ai
0: So
2: donc
0: because
2: simplement tout
0: from beginning I
2: connecté et je
0: wanted
2: l'ai
0: to
2: mis
0: do
2: sur
0: only about
2: Instagram.
0: Czechoslovakia,
2: Au
0: yeah. But
2: départ, je
0: then I said
2: voulais
0: like
2: parler
0: no, I'm going
2: uniquement
0: to
2: de la
0: do global, this
2: Tchécoslovaquie,
0: Europe, they only
2: mais au
0: bad things.
2: final,
0: And from beginning I said
2: j'ai
0: like I
2: décidé
0: didn't know
2: de
0: absolutely, I
2: parler
0: didn't know about punk
2: tout
0: scene in
2: l'ex-bloc
0: East
2: soviétique,
0: Germany, I didn't know
2: même si
0: about
2: je ne
0: Bulgaria or
2: connaissais pas
0: something like that. I
2: grand-chose
0: know about
2: sur
0: Czechoslovakia,
2: les
0: Poland and
2: scènes de
0: Yugoslavia,
2: l'Allemagne
0: maybe
2: de
0: this specific
2: l'Est ou
0: country,
2: encore
0: yeah.
2: de la Bulgarie, par
0: So
2: exemple.
0: all the
2: J'avais
0: information
2: plutôt des
0: I
2: connaissances
0: start
2: sur
0: forgetting
2: la
0: really because I
2: Tchécoslovaquie,
0: didn't
2: la
0: know about
2: Pologne,
0: nothing, yeah. I
2: la
0: just
2: Yougoslavie.
0: started, I remember
2: Donc,
0: I started,
2: j'ai dû
0: so I had
2: repartir
0: to
2: à
0: find out
2: zéro
0: about
2: pour
0: all these
2: trouver
0: bands. I absolutely don't
2: groupes,
0: know like
2: des infos
0: Bulgaria, there
2: sur
0: was like, I
2: certains
0: don't know,
2: pays.
0: 150
2: Par
0: punk
2: exemple,
0: bands
2: dans les années
0: in the
2: 80,
0: 80s,
2: il y
0: yeah,
2: avait
0: and in
2: quelque chose
0: 1980,
2: comme
0: about 5
2: 150
0: maybe,
2: groupes
0: yeah.
2: punk
0: So
2: en
0: I had
2: Hongrie,
0: to still find a bit
2: et
0: of
2: j'en connaissais
0: information, so
2: peut-être
0: I was
2: 5.
0: like googling
2: J'ai donc dû
0: everything and
2: chercher sur Internet,
0: checking on the
2: consulter des
0: blogs, you know,
2: blogs
0: like about this
2: sur des
0: band,
2: groupes
0: and
2: de l'époque,
0: I
2: et je
0: was
2: prenais
0: doing
2: des
0: like
2: notes à ce
0: notes about
2: sujet.
0: it. Donc beaucoup de recherches et beaucoup de travail et d'archivage. Je sais ce que tu veux dire car j'ai très souvent les mêmes problèmes pour notre émission également, surtout avec la barrière de la langue qui rend les choses encore plus compliquées. Yeah, that thing is because like there was information about some bands from Bulgaria or Estonia, but there was not about their language, yeah. So
1: Yes.
2: Oui,
0: there was like
2: c'est
0: I
2: parce
0: have to
2: que
0: translate
2: même quand
0: everything, and that's
2: il y
0: good
2: avait
0: about
2: des
0: the Google
2: informations sur
0: Translate that
2: certains
0: helped me
2: groupes
0: so
2: de
0: much because
2: Bulgarie
0: really
2: ou
0: there was
2: d'Estonie,
0: because I'm
2: je
0: doing
2: devais
0: page
2: tout
0: about
2: traduire.
0: I
2: Heureusement
0: don't
2: qu'il y
0: know
2: a
0: 15
2: Google
0: different
2: Translate.
0: languages, yeah.
2: Cela m'a beaucoup aidé parce qu'au final,
0: Another band
2: je me
0: is
2: retrouve
0: like in their
2: à
0: home
2: faire une
0: Hungarian
2: page
0: band
2: sur, je ne sais
0: CPB. Oh
2: pas,
0: yes, it
2: une
0: was
2: scène qui regroupe 15
0: called
2: langues
0: Beat on Punk
2: différentes.
0: and there is from
2: Le
0: first
2: groupe
0: song from
2: suivant
0: their demo is
2: est le
0: called
2: légendaire
0: Hosszú
2: CPG de
0: Hungarigerek.
2: Hongrie. C'est
0: Hosszú
2: le premier
0: Hungarigerek.
2: titre de leur démo
0: This
2: qui
0: is a
2: s'appelle et
0: really
2: ça
0: good
2: s'appelle
0: song, really fast song. Yes,
2: Ojul
0: that band is so
2: Ajou
0: legendary
2: Jegerik.
0: and then actually
2: C'est
0: now they got
2: une
0: really
2: très bonne
0: hits and
2: chanson, une chanson très rapide.
0: people are
2: Ils
0: really
2: ont
0: waiting
2: d'ailleurs
0: for them, yeah.
2: recommencé à faire des
0: So
2: concerts
0: I'm
2: et beaucoup de
0: really
2: gens s'attendaient à ça.
0: recommend this band, yeah.
2: Donc
0: And
2: je
0: this
2: recommande
0: band
2: vraiment, vraiment ce groupe.
0: in
2: À
0: 1983,
2: l'époque,
0: after they
2: en
0: 84,
2: 83,
0: after
2: après
0: their
2: leur
0: last
2: dernier
0: gig, they went to
2: concert, ils
0: prison
2: sont allés à
0: for good
2: prison à
0: because
2: cause
0: of
2: des
0: complete
2: autorités
0: alcoholism,
2: communistes.
0: yeah.

0: Voilà, c'était CPG Hoshu Hayo Gerekek. Je suis pas très forte en hongrois. Et donc, tu disais que, bah, bien sûr, l'atmosphère de la scène punk en Grande-Bretagne est très différente. Et selon toi, qu'est-ce qui est différent entre les scènes des pays occidentaux et celles des pays de l'Est?
1: So it's like, you know, it's like the first thing is the economic situation, because, you know, like in the, you know, like Eastern Europe, like what happened during 1899, there was like shock, you know, shock. I don't know, it's called shock therapy or something like that, because where there was transformation from communism to capitalism. So the almost on the old countries, like the wage is keeping the same, yeah, but the
2: La
1: prices
2: première
1: went up
2: chose est
1: so
2: la
1: much.
2: situation
1: So,
2: économique,
1: and there
2: car
1: was
2: en
1: like
2: Europe de l'Est,
1: people who
2: ce qui
1: was
2: s'est
1: got
2: passé
1: the
2: en
1: biggest
2: 89 a été
1: like
2: un choc.
1: things was like
2: Je sais
1: the
2: pas, comme une
1: people
2: thérapie
1: who
2: de
1: got
2: choc
1: like
2: ou quelque chose
1: savings.
2: comme ça,
1: And after
2: parce qu'il y a eu une
1: revolution,
2: transformation
1: 1989,
2: du
1: after
2: communisme au capitalisme.
1: transatlantic capitalisme,
2: Ainsi,
1: there
2: dans
1: was
2: presque tous
1: so
2: les
1: much
2: pays,
1: money
2: le
1: to be in
2: salaire est resté le
1: savings.
2: même, mais les
1: So there
2: prix
1: was
2: ont
1: like
2: tellement
1: everything
2: augmenté.
1: started from
2: Et après cette
1: beginning, you know,
2: révolution en
1: from the
2: 89,
1: 90s. So ever, so
2: après s'être
1: people
2: converti au
1: was really,
2: capitalisme,
1: I
2: ceux
1: think
2: qui avaient des
1: from in the
2: économies,
1: 90s
2: de l'argent
1: in
2: de
1: Eastern
2: côté,
1: Europe
2: ont
1: was more poor
2: vraiment
1: than
2: été dans
1: during
2: la
1: the
2: merde.
1: communism
2: Ils ont tout
1: because
2: perdu. Donc tout
1: transition
2: a
1: happened
2: recommencé depuis le début,
1: from the
2: dans les années
1: 2000, it
2: 90.
1: started getting it
2: Je
1: better
2: pense
1: and
2: que les
1: better.
2: gens d'Europe de
1: And
2: l'Est, dans les
1: the Western
2: années
1: countries is like,
2: 90,
1: what is
2: étaient
1: different?
2: plus
1: Like,
2: pauvres que
1: you
2: pendant
1: know,
2: le
1: you got the
2: communisme
1: money,
2: à cause de cette
1: but
2: transition.
1: you got the more
2: Mais à
1: money than
2: partir des
1: Eastern
2: années
1: Europe, so you
2: 2000,
1: can do
2: les choses ont
1: whatever you
2: commencé
1: want.
2: à
1: You know, for
2: s'améliorer de
1: example,
2: plus
1: you
2: en
1: can say,
2: plus.
1: okay,
2: Et
1: I'm
2: les
1: going to
2: pays
1: work and I'm going to start a
2: occidentaux,
1: company.
2: en quoi est-ce
1: The government,
2: différent?
1: the
2: Vous
1: setting
2: avez
1: money, I'm
2: plus
1: going to do
2: d'argent
1: better,
2: que
1: you know, I
2: l'Europe
1: will
2: de
1: start
2: l'Est.
1: to job for
2: Vous
1: money.
2: pouvez
1: I'm going to
2: donc
1: demand in the
2: faire ce que vous
1: Eastern
2: voulez, par
1: countries,
2: exemple,
1: yeah.
2: vous
1: It's
2: pourriez vous
1: not
2: dire,
1: possible like that
2: d'accord, je
1: because
2: vais pas
1: really you
2: travailler,
1: have
2: je vais
1: to
2: monter un
1: work, you
2: groupe
1: know, like
2: punk.
1: all
2: Le
1: day because
2: gouvernement va me
1: the
2: donner de
1: wages is
2: l'argent.
1: like two
2: Dans
1: times
2: les pays
1: lower
2: de l'Est,
1: than
2: ça n'est pas
1: in the West
2: possible parce
1: countries, yeah.
2: qu'il faut travailler
1: So
2: toute la journée,
1: the
2: parce
1: bank thing
2: que les
1: is
2: salaires sont deux
1: really, I don't
2: fois
1: know what the banks
2: inférieurs
1: say,
2: à
1: like it's different,
2: ceux
1: but
2: d'Europe,
1: it's
2: des
1: different.
2: pays
1: People
2: occidentaux.
1: thinking about
2: Donc la scène
1: different things
2: punk,
1: in the West, like in the
2: vraiment, je ne
1: East,
2: sais
1: yeah.
2: pas ce que je pourrais
1: So I
2: dire,
1: remember
2: mais elle est
1: we had a
2: différente. Les
1: problem
2: gens
1: in the
2: pensent
1: East
2: à
1: with the
2: des choses
1: 90s, in the
2: différentes,
1: 90s,
2: ont
1: like
2: d'autres
1: really
2: priorités.
1: problem. And in the
2: Je
1: 80s,
2: me souviens
1: well, not in
2: aussi
1: the West,
2: que
1: in the
2: nous
1: other countries,
2: avions
1: there was problem
2: de gros problèmes avec
1: in the 80s,
2: les
1: yeah. They
2: nazis
1: were
2: dans les
1: kicked
2: années
1: out from the
2: 90,
1: banks, but in
2: mais
1: the
2: ils ont été
1: 90s, or
2: expulsés de la
1: maybe
2: scène.
1: the Nazis
2: En
1: really,
2: Slovaquie,
1: the
2: par
1: Slovakia,
2: exemple,
1: for example, like
2: depuis
1: maybe 10
2: peut-être
1: years
2: 10
1: ago,
2: ans,
1: they
2: les
1: started
2: choses ont
1: things
2: commencé
1: better,
2: à
1: but
2: aller
1: better, but
2: mieux,
1: there was still
2: de mieux
1: problem.
2: en
1: I
2: mieux,
1: remember,
2: mais il y a
1: when I started to
2: toujours
1: go
2: un
1: to this,
2: problème. Je
1: there
2: me
1: was Nazis
2: souviens quand
1: related
2: j'ai
1: to
2: commencé
1: us,
2: à aller au
1: things,
2: concert,
1: so
2: il y avait des
1: we
2: nazis
1: were
2: qui nous
1: everywhere.
2: attendaient. Donc c'était vraiment merdique.
1: But

0: This is my very, very favorite song. Is a band called Chaos. It's from Yugoslavia or Croatia. And the song Betonska Djeca.
1: C'est
0: And
1: ma
0: this is
1: chanson
0: song from
1: préférée
0: their
1: du groupe
0: demo
1: Chaos,
0: 1981.
1: un groupe
0: And the
1: yougoslave
0: song is
1: de
0: so good
1: Croatie.
0: because
1: Le titre c'est
0: it is good
1: Betonska
0: from
1: Djeca.
0: female vocals.
1: Il est très connu.
0: And
1: C'est
0: the
1: tiré de
0: band
1: leur démo
0: was
1: de
0: played by
1: 80.
0: kind of synth
1: Et si cette
0: punk,
1: chanson est
0: but
1: si
0: for
1: bonne,
0: me it's
1: c'est je
0: quite
1: pense
0: straight
1: parce
0: punk
1: que
0: rock,
1: elle
0: but
1: est
0: this
1: avec
0: song
1: un chant
0: is
1: féminin.
0: so
1: Le
0: powerful
1: groupe
0: in a way,
1: jouait avec
0: so
1: du synthé,
0: I like
1: mais
0: all this
1: pour
0: band,
1: moi, c'est
0: and
1: du pur
0: especially
1: punk
0: this song
1: rock
0: Betonska
1: et surtout
0: Djeca,
1: ce titre.
0: Chaos de Croatie donc avec Betonska Djeca, les enfants du béton. Pour revenir sur le sujet un peu, qu'en est-il de l'ambiance des concerts, de la mentalité politique, etc. Qu'est-ce que tu vois de différent et est-ce que tu retournes souvent en Slovaquie ou pas tellement?
1: I'm going there holidays like Oui,
0: all
1: j'y
0: the
1: vais
0: time
1: tout le
0: like
1: temps en
0: people
1: vacances,
0: like here
1: contrairement à beaucoup de gens
0: in the
1: ici,
0: UK or I
1: de
0: don't know
1: Grande
0: some Polish
1: Bretagne
0: people
1: ou
0: for a bit
1: les
0: away they are going to
1: Polonais et
0: holiday
1: tout
0: to Spain
1: ça
0: or
1: qui
0: something
1: vont
0: like
1: en
0: that. I said I
1: Espagne
0: never want
1: ou
0: to go to
1: dans le
0: holiday
1: sud
0: to
1: pour les
0: Spain or
1: vacances.
0: some
1: Moi, je préfère aller en
0: south
1: Slovaquie
0: destination. I
1: parce
0: want to go
1: que
0: to
1: j'aime
0: Slovakia
1: vraiment
0: because
1: y
0: I
1: aller.
0: really love the holiday in Slovakia.
1: Et il y a toujours une
0: And
1: bonne scène punk là-bas.
0: the punk scene is
1: Les
0: like
1: gens en profitent
0: like indie,
1: vraiment.
0: still
1: Les
0: indie
1: concerts
0: where they're
1: sont
0: playing
1: plus
0: some bands.
1: sauvages. Je me
0: So you are
1: souviens
0: enjoying them
1: quand
0: more
1: j'ai commencé
0: doing
1: ici
0: that.
1: au
0: The show is
1: Royaume-Uni à aller
0: really
1: au
0: wild.
1: concert.
0: Yeah, I
1: Je
0: remember they
1: regardais
0: start
1: les
0: to hear
1: gens
0: the
1: et
0: music
1: ils étaient
0: to the
1: juste
0: gig. So I
1: debout
0: see
1: en
0: the
1: bougeant la
0: people and they
1: tête.
0: were just standing and moving
1: Ils
0: the
1: étaient
0: heads and
1: juste debout
0: they
1: et
0: were
1: ils ne
0: just
1: faisaient
0: standing
1: rien.
0: and doing
1: Et
0: nothing, you
1: quand
0: know.
1: certains groupes
0: And this,
1: viennent,
0: it is,
1: par
0: you know, when
1: exemple des États-Unis,
0: some band from,
1: on
0: for
1: pourrait
0: example, they're going
1: penser qu'ils se
0: from,
1: disent
0: came from
1: waouh, un
0: USA,
1: groupe
0: so
1: américain est
0: there's
1: venu
0: like, wow, the
1: jusqu'ici
0: band from
1: et
0: USA
1: donc
0: came here.
1: qu'ils apprécieraient
0: So they
1: vraiment.
0: are really enjoying
1: Je me souviens
0: they are
1: d'un
0: really, this
1: concert
0: show
1: ici
0: is
1: au
0: wild.
1: Royaume-Uni
0: And I remember like,
1: et
0: I've been
1: d'un
0: running
1: groupe
0: here in the UK and
1: du
0: there was
1: Brésil
0: one band from
1: et ils
0: Brazil
1: m'ont
0: and
1: demandé
0: they
1: d'où
0: asked
1: je
0: where I'm
1: venais.
0: from.
1: Je leur ai
0: I'm
1: dit,
0: from
1: je viens de
0: Slovakia.
1: Slovaquie.
0: Oh, you're
1: Oh,
0: from
1: tu viens de
0: Slovakia. I remember
1: Slovaquie?
0: we
1: On a
0: played
1: joué
0: there.
1: là-bas. La foule était
0: The crowd was
1: incroyable. C'était
0: amazing.
1: tellement
0: It
1: sauvage.
0: was so wild. Yeah. Je suis d'accord avec toi et c'est pour ça que j'aime vraiment aller dans les pays de l'Est parce que bah ouais, pendant les concerts, c'est plus vivant. En Europe de l'Ouest, c'est très souvent blasé.
1: Yes.
0: But I said it's not bad, you know, because I like the scene in the UK, yeah. But in the East, it's different. Like, I don't know how to explain it. It's different. People is thinking
1: Oui,
0: different,
1: oui,
0: you know,
1: oui,
0: like
1: oui.
0: it's
1: J'aime
0: not.
1: aussi la scène punk,
0: Thing
1: mais
0: is
1: à
0: like
1: l'Est,
0: in
1: c'est
0: the
1: différent. Je
0: East
1: ne sais
0: Europe,
1: pas
0: still
1: comment
0: the punk scene
1: l'expliquer.
0: is strong,
1: Ce
0: very,
1: sont des
0: very
1: gens
0: in the
1: différents,
0: DIY, you know,
1: c'est
0: like
1: pensé différemment.
0: DIY
1: En
0: principes, yeah.
1: Europe de l'Est, la scène punk
0: I
1: est
0: would
1: toujours
0: say like
1: forte et
0: the
1: très très fidèle au
0: same in
1: principe
0: the
1: du
0: East
1: DIY.
0: Europe, South
1: Je
0: America and
1: dirais qu'en
0: Southeast
1: Europe de
0: Asia
1: l'Est,
0: is
1: en Amérique
0: still
1: du
0: they believe
1: Sud
0: in the DIY
1: ou en
0: punk
1: Asie
0: rock
1: du
0: scene, yeah.
1: Sud-Ouest,
0: Like in the West is the same, but you
1: ils
0: know,
1: croient à
0: like
1: la
0: in the
1: scène
0: West
1: DIY et au
0: you
1: punk
0: can
1: rock.
0: make a
1: En
0: living for
1: Occident,
0: being a punk band, yeah. But in the East,
1: on
0: it's
1: peut
0: not
1: plus facilement
0: maybe
1: gagner sa
0: 1%
1: vie
0: of the band
1: en étant un groupe punk.
0: is
1: Mais
0: living
1: dans
0: there.
1: l'Est,
0: You know,
1: peut-être
0: like
1: 1%
0: they
1: des
0: could live
1: groupes peuvent
0: from the
1: vivre de la
0: punk
1: musique punk.
0: music. On va finir avec Moskva. Quel titre as-tu choisi?
1: Our next song is the Polish band Moskva. If you know, I think a lot of people know Moskva.
0: Yeah.
1: It's like Moskva is truly the Polish
0: La
1: version of the chanson
0: Big
1: suivante
0: Church.
1: est
0: And
1: une chanson du groupe polonais
0: somebody
1: Moskva.
0: asked me
1: Je
0: like,
1: pense que beaucoup de
0: hey, do
1: gens
0: you like
1: connaissent
0: This Church?
1: ce
0: Yeah. And
1: groupe.
0: what do you think? What is
1: C'est un
0: band
1: peu
0: similar
1: la
0: to
1: version
0: Moskva
1: polonaise
0: to
1: de
0: Discharge?
1: Discharge.
0: I said
1: En tout cas, si on
0: first
1: me
0: band was
1: demandait
0: really
1: un groupe
0: similar to the
1: polonais
0: Discharge, it's
1: similaire à
0: Moskva, yeah.
1: Discharge,
0: They
1: je
0: started in
1: répondrais Moskva.
0: 1983 and they were
1: Ils ont
0: so hard
1: commencé
0: in
1: en
0: 1983 in
1: 83
0: Poland,
1: et
0: yeah.
1: c'était un groupe très brutal
0: So I
1: musicalement pour
0: decided one
1: l'époque.
0: song.
1: J'ai choisi le
0: It's called
1: titre
0: Światło
1: Światło
0: Atomowe.
1: Atowe,
0: It's from the
1: enregistré
0: gig
1: au
0: on the
1: festival
0: Jarocin
1: de
0: Festival
1: Jarocin
0: in
1: en
0: 1984.
1: 1984.
0: Ouais, le Jarocin Festival, c'est incroyable qu'ils aient autorisé quelque chose comme ça quand on y pense.
1: Because I said like before, like I said like the in the Poland the situation was more softly, yeah. So yeah, there was not possibility to some do some record, yeah, to go to the record company and some release some record, yeah.
0: Yeah.
1: But there was good really like opportunity to go to the this festival
0: Ouais,
1: because there comme
0: was
1: je disais en
0: good, you know,
1: Pologne,
0: like
1: la
0: equipment
1: situation
0: for
1: était plus
0: playing, yeah.
1: soft. Alors
0: So
1: certes, il n'y avait
0: they play
1: pas
0: in
1: de
0: this Jarocin
1: possibilité
0: Festival
1: d'enregistrer un
0: and
1: disque, d'aller
0: people was
1: chez une
0: recording
1: maison de disques et de le
0: these records,
1: sortir,
0: yeah. And
1: mais il y avait
0: because
1: vraiment de
0: there
1: bonnes
0: was no
1: opportunités
0: records, yeah.
1: d'aller jouer à
0: So
1: ce
0: only one
1: festival, par
0: thing
1: contre.
0: you can hear this band
1: Et
0: was
1: en
0: go to
1: plus,
0: the
1: on y trouvait
0: festival and the
1: vraiment
0: recording was the
1: un
0: records
1: bon
0: on cassette,
1: équipement
0: yeah.
1: pour jouer.
0: And
1: Donc, les groupes
0: people was
1: jouaient
0: like
1: dans ce
0: he's
1: festival
0: playing
1: assez
0: this cassette
1: européen
0: with
1: et les
0: the live
1: gens y
0: recordings with the
1: enregistraient la
0: big
1: musique
0: band,
1: sur cassette.
0: yeah.
1: Puis les
0: So
1: membres
0: Moskva and
1: sortaient et
0: Światło
1: échangeaient
0: Atomowe. Światło is
1: différentes
0: the live
1: cassettes
0: Atomowe is
1: d'enregistrement
0: like
1: live
0: you know like
1: de tous les groupes. Et donc
0: nuclear light
1: Moskva est
0: or
1: le
0: something like
1: titre
0: that, you
1: Światło
0: know. It's
1: Atomowe,
0: okay.
1: Lumière
0: Exactly.
1: atomique,
0: Yeah, yeah it's
1: un
0: a really anti-war
1: titre
0: song.
1: très
0: Yeah.
1: anti-guerre.
0: Ok, bah cette interview se termine donc avec Światło Atomowe de Moskva. Merci à toi Mario. Salut à tous et à toutes et on se retrouve la semaine prochaine pour un nouvel épisode d'À l'Ouest, rien de nouveau.
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C'est bien de chez nous, tout de suite, 4 titres de Oi Gauloise.

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1: Découverte Droogies Radio. Du rock'n'roll joué par des punks et des skins, les sales gueules de la rue, l'élite urbaine. Urban Elite a vu le jour au printemps 2020. Composé de trois anciens potes et vétérans de la scène punk oi de Copenhague, Kim, le batteur, et Smiley, le chanteur-guitariste, venaient de splitter avec Stox, groupe avec lequel ils ont joué pendant des années et avaient le souhait de continuer à jouer ensemble. Alors avec Alf, avec qui Kim jouait aussi dans Trench, il crée Urban Elite. Alf joue aussi dans Trouble, avec un point d'interrogation. Donc autant vous dire que les gaillards ont de la bouteille. Ils nous ont envoyé trois morceaux sur la boîte mail, faites comme eux, droogiesradio@gmail.com. J'ai choisi de vous passer Burn. Droogies Radio, la voix de la Oi, on écoute tout de suite Urban Elite.

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Assertion de café du commerce, philosophie de poivreau, musique de sauvage, chaque mois on vous propose un peu de boucan souterrain sur un thème donné. Bienvenue à vous au Bistrot des Nazes, une émission et un podcast élaboré à Bistrot des Nazes. Si l'on a commencé cet épisode par un classique, en l'occurrence The Exploited et le titre Computer Don't Blunder, c'est que sous ses airs bourrins, le groupe, en 82, posait déjà la question de la puissance militaire des pays, de la menace atomique, c'était l'époque hein, qui voulait ça, et du développement de l'ordinateur dans des secteurs stratégiques. On vous a déjà raconté l'histoire de cet officier russe qui, prenant la responsabilité d'une possible annihilation de l'Union soviétique par les États-Unis en refusant de croire les ordinateurs de surveillance qui avaient détecté des missiles fonçant sur son pays. Au lieu d'une attaque, il s'agissait de reflets du soleil dans les nuages qui avaient perturbé les radars. Bref, avec de mauvaises données, les ordinateurs se trompaient. Pourtant, c'est bien connu, comme dit cette chanson, les ordinateurs ne se trompent jamais, computers don't blunder. Pour qu'un ordinateur, un programme, un algorithme ne se trompe pas, il est nécessaire que leur conception soit impeccable. Cela nécessite l'absence d'erreurs dans le hardware et le software, pas de bugs, une bonne utilisation des données qui ne soient ni erronées ni tronquées, et des systèmes adaptés aux usages qui en sont faits. Et malgré ce nombre de paramètres perturbatoires conséquents, et souvent absolument inconnus des utilisateurs, eh bien nous leur faisons confiance. Tous, non, car une poignée d'irréductibles punk nous mettait et nous met encore et toujours en garde contre l'envahisseur électronique et numérique. Bientôt, vous n'aurez plus besoin d'utiliser votre cerveau. Le monde informatique se développe devant votre porte, un zombie électrique avec un câble dans le dos. Le monde informatique me rend malade. C'était en 89 sur l'album Faces of Death, Computer World par les Suédois de Black Uniforms.

L'épingle serait-il contre le progrès? Oui, oui, oui. Flux of Pink Indian nous le fait bien sentir dans ce titre Progress, qui à proprement parler n'évoque pas directement l'informatique et le numérique, mais les progrès qui finalement n'ont fait que régresser, que nous faire régresser dans d'autres domaines que le leur. En fait, en y regardant bien, ce titre n'est pas contre le progrès en soi, mais contre le modernisme. Avant de se lancer dans tout ce que l'on peut faire, avoir, développer, ne devrait-on pas se poser la question de l'utilité profonde de la chose? Quel est le progrès de l'iPhone 128 000? C'est rien que de la surgadgetisation, ni plus ni moins. Il n'y a pas de progrès à posséder le dernier objet à la mode ou prendre des vidéos de ta bite en 4K. Voici les Estoniens russophones de Neil Judy en 2016 avec le titre, eh bien, iPhone.

C'est à l'aide de sa technologie de pointe que l'humanité court, et de plus en plus vite, à sa perte. C'était Wolf Brigade High-Tech Degradation. Un doute sur le sujet ? Bah juste un petit exemple, tiens. Un seul smartphone, c'est 70 kilos de ressources naturelles utilisées et jusqu'à 50 métaux différents. Rien que l'or contenu dans tous les smartphones achetés chaque année en France. Tous ces smartphones nécessitent l'extraction de quantités incroyables de roches pour extraire cet or. On estime ça entre 2000 et 14 000 tonnes de roches extraites dans des mines. Et 20% de l'électricité mondiale est aujourd'hui consommée par le numérique.

C'était tout d'abord Instigators avec Computer Age et Anti-Schism Big Brother in Your Bedroom. Parmi les utilisations croissantes du numérique, je demande les agents conversationnels activés par un ordre vocal. On accepte donc d'avoir potentiellement un espion capable de tout entendre dans sa propre piole. Quand Anti-Schism nous chante Big Brother in Your Bedroom, ils sont loin de se dire que contrairement au roman d'Orwell, ce sont les consommateurs eux-mêmes qui vont foutre Big Brother dans leur chambre à coucher. Nos esclaves électroniques n'étaient pas suffisamment sophistiqués, il fallait absolument qu'ils nous obéissent au doigt et à l'œil, et en l'occurrence à la voix. Notre besoin de tout contrôler sans effort est le plus fort. Envie d'une musique sans avoir à y penser, un programme vous la fournira, la pensera même pour vous. Vos goûts et vos envies contrôlés par des mots-clés et des statistiques de tendance. Ils sont de toute manière analysés et décortiqués pour vous fournir la meilleure publicité qui sera à même de manipuler votre consommation. Oh, ce n'est pas forcément ce genre de contrôle que l'on pense quand on s'imagine un monde sous constante surveillance informatique. On pense à un monde totalitaire où n'importe quelle autorité s'octroierait le droit de surveiller n'importe qui, n'importe quand, sans la moindre autorisation. Dystopique alors, donc, tout ça ? Non. C'est même pas le futur, c'est déjà dans le passé. Il faut se rappeler qu'en 2013 déjà, Edward Snowden, ancien informaticien ayant travaillé pour certains services secrets américains, CIA ou NSA, dévoilait qu'à l'aide de logiciels de surveillance dédiés pour la captation des données de connexion des appels téléphoniques ainsi que les systèmes d'écoute sur Internet, il nous surveillait en masse. Dans un monde globalisé, la surveillance informatique globale est possible, et non seulement possible, mais a existé sous une certaine forme et existera toujours sous une forme ou sous une autre. Quelle autorité se priverait de toute manière d'un tel contrôle possible ? Voici BGK, Computer Control.

Bienvenue dans le futur. Vous vous inquiétez de l'avenir ? Il a pourtant un sale goût de présent. Celui de la fin de la vie privée sacrifiée sur l'autel de la consommation, du fric et du pouvoir. C'était Whisky Sheet. Welcome to the future. Smartphones, tablettes, des programmes sont devenus des applications, enfin des applis pour le grand public, ça fait plus chic. C'est pas pour autant qu'il faut aimer à nouveau l'ordinateur. Tube Alloys, Computer Love Again.

0: j'envoie un médecin tout de suite.
1: Ici voiture 3, je prends votre appel.
2: Entre les tout débuts d'Internet entièrement et uniquement consultable sur ordinateur et l'Internet d'aujourd'hui qui se résume pour beaucoup d'utilisateurs à des applis qui leur donnent le temps, le temps dans le sens de la météo, les infos, la possibilité d'acheter sans rien comprendre de la structure de ce qui leur apporte tout ça. Entre les deux, le gouffre pourrait sembler abyssal. Pourtant, rapidement, sur la toile sont apparus des sites attrape-couillons, des sites parfois agrémentés de quelques contenus éditeurs, articles ou photos de fond, mais dont l'essence est de permettre à chacun d'y aller de son petit contenu. Une plateforme où l'on échange, faites votre choix, une idée, un avis, une image, peu importe. Et pendant ce temps, les propriétaires du site engrangent les publicités générées par le dit contenu, donc générées par les participants. Du porno à la bouffe en passant par la santé et plus tard la vidéo, en proposant d'échanger sur leurs craintes de la maladie et de la mort, le site Doctissimo, spécialisé dans la santé et le bien-être, et ce mélange d'articles de fond, d'articles superficiels sans fondement scientifique, ni sans le moindre intérêt d'ailleurs, et forum sans modération par de quelconque professionnel de santé depuis l'an 2000. On remarquera que si ses fondateurs sont bien médecins, c'est surtout une carrière d'homme d'affaires et de politique qui les illustre. Avec tout ça, j'ai failli oublier pourquoi je cause de cette affaire. C'est le titre, hein, le titre qui vient d'être joué par Faux Départ et qui s'intitule Doctissimo. Je ne dirais pas que dans l'idée d'un Internet libre gratuit où le savoir partagé serait la clé de voûte d'une intelligence mondialisée, on s'est un peu croûté. Non, je dirais pas ça. Mais enfin, le sentiment reste. Ce n'est pas l'avènement des réseaux sociaux qui contredira ces relents de moisie qui émanent de notre humanité sur secteur et sur batterie. Voici les Belges de Cop on Fire, Intelligence. Another machine.

C'était The Templars Video Age. Si l'image a été un point important de l'expansion de l'ordinateur personnel puis d'Internet, avec l'augmentation de débit, c'est la vidéo qui a pris une grande part de la bande passante. Ça a permis en parallèle le développement des algorithmes. Enfin, ce média allait pouvoir attirer les foules avec des images animées à la qualité de plus en plus élevée. Enfin, Internet pourra prendre les codes télévisuels pour les adapter aux consommateurs, notamment grâce aux informations qui, jusqu'à présent, avec le téléphone filaire et la télévision, restaient du domaine privé. Le marché s'adapte ainsi aux tendances aussi vite qu'elles apparaissent, quand il ne les crée pas lui-même, dans une communication à double sens où les pigeons, pardon, les consommateurs, donnent autant d'infos sur eux que s'ils étaient face à des flics. La technologie des smartphones

allait, en plus de tout ça, apporter l'addiction jusqu'au cœur du quotidien de n'importe qui. Pourtant déjà, avant le XXIe siècle, on connaissait la dépendance aux écrans, à l'ordinateur et aux jeux vidéo. Mais il fallait être à moitié punk pour mettre en garde. Voici UK Subs, Cyberjunk.

Vous vivez votre vie avec des visions déformées, un vide virtuel que vous appelez réalité. De combien de j'aime avez-vous besoin pour nourrir votre âme? De combien de filtres avez-vous besoin pour vous conformer à la norme? Suivre les dernières tendances. Accro aux réseaux sociaux, le trou noir vous attrape. Ne croyez pas au battage d'un monde idéalisé, basé sur des normes rigides. Vous n'y parviendrez jamais. Voulez-vous vraiment alimenter un système malade qui manipule les masses et détruit la pluralité? Photoshopper toute votre vie pour cacher votre vraie personnalité, vendre un monde idéalisé, vous n'y parviendrez jamais. C'était les Scraps sur leur album de reformation On the Edge of the Abyss. Le titre, c'était Virtual Void. Que dire qu'il n'a pas été répété des centaines de fois sur le vide d'un monde virtuel et trafiqué de surcroît? Les réseaux sociaux continuent d'enfermer les individus dans des bulles entre individualisme égocentrique et une sociabilité de l'entre-soi, du microcosme. Sans compter sur ces vies parallèles où les esprits chagrins trollent, insultent et menacent, sorte de catharsis d'une vie réelle minable et sans bonheur. Voici les Prouters, l'homme du néant total.

C'était Peter and the Test Tube Babies, ouais, Facebook Loser. J'aime beaucoup cette chanson parce que pour elle comme pour d'autres, j'ai toujours trouvé que Peter était des baltringues du punk rock. Responsable de tubes interplanétaires, hein, d'accord, mais des gros putains de baltringues. Et l'idée que ces gros beaufs vilipendent d'autres baltringues addicts aux réseaux sociaux en 2020, ça me fait beaucoup rire. En 2020, la coolitude n'était pas encore passée sur Instagram, encore moins sur TikTok. Et le jour où tu écouteras le podcast, on sera probablement passé à encore autre chose, plus optimisé pour la population visée. Parce qu'on pourra prendre n'importe lequel de ces médias dits sociaux, plus spécialisés sur le texte ou le partage d'images pour l'un ou l'autre, de la vidéo courte pour le troisième. On sait que chacun s'adresse à un public et son but est de rendre la cible la plus accro possible pour qu'elle regarde un max de publicité. Et vous pouvez vous convaincre que vous n'êtes pas sensible à la pub, si vous voulez. Peut-être avez-vous suffisamment bloqué les options pour ne pas vous faire envahir, ou peut-être êtes-vous totalement insensible à la pub en général, c'est souhaitable, mais c'est loin d'être le cas dans la plupart des cas. Et si le système fonctionne encore, si la publicité fonctionne encore, et si tous les industriels mettent autant d'argent dans les médias et la publicité, eh ben c'est que ça marche. On va être basique, simple. Aucune marque ne s'amuserait à claquer autant de pognon dans le vent. Donc, c'est que ça fonctionne. Voici The Mistakes, Antisocial Media.

Contrairement à ce que beaucoup de monde croit, nous ne sommes pas tous si différents. Le capitalisme de surconsommation flatte notre ego et les réseaux sociaux en ça sont l'endroit parfois où s'exprime le narcissisme, la mise en scène de soi, du selfie, à la petite vidéo des vacances parfaites ou des trucs rigolos que fait notre chat. Mais il y a bien longtemps que les publicitaires et les propagandistes connaissent notre mode de fonctionnement. Oh, c'est pas une science parfaite, il y a parfois des bugs dans la machine, mais globalement tout tourne très bien. La surconsommation de conneries reste la pierre angulaire de notre mode de vie occidental. De la surconsommation de produits sans intérêt aux séries télévisées pas plus intéressantes que l'on binge à loisir, le monde numérique et le monde marchand connaissent nos habitudes, nos goûts, nos envies et surtout nos craintes par cœur. C'était donc le groupe de Minneapolis Vacant avec le titre « Social Media Psychosis ». Extrait de leur album de 2023 nommé « We Wear Our Traumas Well ». Les craintes nous contrôlent, permettent aux autorités et aux marchands de nous contrôler et nous animent pour vouloir contrôler les autres. Demandez à des gendarmes. Ouais, je sais, j'ai de mauvaises fréquentations. Demandez à des gendarmes, ils vous diront que depuis l'épisode du Covid, le besoin de dénoncer son voisin s'est accru. Tout n'est pas à mettre sur le dos des réseaux sociaux, loin de là. Mais dans ces réseaux, sous couvert d'un certain anonymat, les bas instincts s'en donnent à cœur joie et progressent ainsi les mentalités de suspicion, de haine, qui font le lit d'une extrême droite à l'influence omniprésente, tant sur le web que dans la rue. Voici Fetid Scum, Social Media Gestapo.

des balbutiements du commerce en ligne ou de, je sais pas comment on pourrait dire ça, ou de l'influençage, basé sur quelques cookies, quelques espions récupérant quelques maigres infos, jusqu'aux algorithmes et aux courtiers en data actuels qui comprennent à peu près tout de votre vie privée et s'échangent, se vendent ce qui est contenu rentable, c'est-à-dire vous, vos données, votre vie privée, les progrès technologiques n'ont amené qu'un amas de pollution environnementale, donc physique, mais aussi mentale. Cette dépendance et cette exploitation de nos failles ne sont pas sans conséquences sur les mentalités et l'équilibre mental, en particulier des plus vulnérables, comme toujours. Pour tous les avantages que l'on peut tirer de ces outils, c'est pas la peine d'en faire la liste, mais être en contact avec beaucoup d'autres individus pour une espèce sociale, pour ne pas dire grégaire comme la nôtre, l'intérêt est évident. Avoir accès à des informations aisément facilite la vie et permet de trouver bon nombre de solutions à ces problèmes. Mais inversement, entre la pression de montrer sa vie soit rêvée, soit la plus réelle possible, ça dépend le réseau que vous choisirez, les injonctions sont nombreuses. La pression sociale omniprésente et surtout, et je parle en particulier pour les plus jeunes, et contrairement à l'époque où le téléphone portable n'était pas dans la poche de tous les gamins, cette pression n'a pas de fin. Elle s'applique autant à l'école qu'à la maison, même en congé, en vacances, la nuit. Un harcèlement peut être donc sans limite, jusqu'au bout, jusqu'à la mort. Voici Nirkita Pelu, un groupe finlandais qui veut dire bagarre, mais Viian Somme, je déteste les réseaux sociaux.

L'enfer robotique, une époque dystopique, les outils qui pourraient nous sauver causeront notre perte, génération, automatisation. Mais nous savons à qui ça profite, nous savons où ça mène. Main-d'œuvre artificielle, les travailleurs ne peuvent pas rivaliser. La main-d'œuvre artificielle ne se plaint jamais quand les travailleurs exigent des salaires plus élevés. La main-d'œuvre artificielle ne tombe jamais malade et n'a jamais le moindre mot à dire. Ce n'est pas de la science-fiction, ce n'est pas de l'imaginaire, la technologie est une course hors de portée. C'était les Ricains de No Time sur leur album de 2023, Suffer No Fool. Le titre, c'était Automation Generation. Les récents développements des intelligences artificielles, aussi rapidement utilisées qu'elles ont été offertes sur le net, peuvent ajouter dessous dans la machine à crainte d'une dépendance accrue à des outils qui pensent à notre place. Mais sitôt utilisées, ces dites intelligences ont contribué à la mort d'individus qui, pour une raison ou pour une autre, souvent une forme de mal-être, s'en sont confiés à une intelligence artificielle conversationnelle. Mais fabriquée pour nous conforter dans nos goûts et nos pensées afin de maintenir le contact et garder l'interlocuteur dans son giron, ces IA provoquent chaque année la mort par suicide de quelques personnes. Pour l'instant, on recense qu'un cas ou deux par an. Mais d'un adolescent qui a fini, grâce à ses conversations, à trouver les moyens de se suicider, au père de famille en détresse qui finit lui-même par mettre fin à ses jours, convaincu par l'IA du bien fondé de son acte, on voit que le progrès pour le progrès peut mener au pire. Afin d'entraîner ces machines, on prend la population pour cobaye. Mais pour aller où exactement? Voici Bad Form, GPT.

0: Sorti en 2024, l'album Menace des Québécois de N-Form est une boulette crust qui soulage la tête en la vidant des conneries qu'on nous y enfonce tous les jours. Le titre, c'était AI, Artificial Intelligence. Il est drôle de voir dans les industries de l'ombre, fortement informatisées, dans les milieux de la petite programmation, que dans cette recherche effrénée d'efficacité et de rapidité, on confie de plus en plus de tâches d'enrichissement, de développement, de calcul et que sais-je, à ces IA. Personne n'est à blâmer dans cette histoire, cette course est pleinement dictée par les impératifs du capitalisme financier. Chaque nouvelle demande, chaque nouveau travail réalisé par la machine l'enrichit jusqu'à ce qu'elle soit capable de remplacer le travail humain. On revient là aux paroles de No Time qu'on écoutait il y a quelques instants. Je dis qu'il est drôle de voir sous nos yeux des pans entiers d'économies déjà précaires scier la branche sur laquelle ils sont assis, car il faut les voir s'exciter de joie face au résultat d'une demande exécutée en moins d'une minute, là où un travailleur aurait mis plusieurs heures. Les cons. On pourrait se dire que lorsque l'humain n'aura plus à se fader ses tâches ingrates et subalternes, arrivera le temps de la plus-value intellectuelle, artistique et imaginative de l'être humain. Ouais, bof. Outre le fait que dans la plupart des boulots de cet ordre, la réflexion et l'artistique a depuis longtemps fait place à la médiocrité et la rentabilité de schémas vaguement revisités pour les besoins de valoriser les égos des donneurs d'ordre, même les domaines artistiques ne sont et ne seront pas épargnés. Pour des raisons similaires d'efficacité, de rentabilité, de pratique, nous nous sommes habitués à des dessins déjà très informatisés, des scénarios et des textes littéraires déjà très stéréotypés et surtout honteusement survendus. Au premier plan, certaines traductions dans le milieu du livre, faites souvent à la va-vite par des stagiaires peu coûteux et dont les erreurs étaient corrigées 100 000 fois, correction incluse dans les tarifs, ce type de traduction est désormais bien meilleur avec une IA. Dehors, les vrais traducteurs sachant adapter un texte à l'environnement culturel des lecteurs. Dehors, car c'est un travail qui coûte un bras. Et, de toute manière, les lecteurs corrigeront d'eux-mêmes les approximations. Ils le font déjà sans s'en rendre compte. Oui, les artistes eux aussi ont tout à craindre de ces intelligences artificielles créatives, tant nous nous sommes habitués à avaler de la merde et pire à l'apprécier. Voici Blaster, Artist with No Hands.
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Il va falloir s'armer mentalement, intellectuellement, physiquement même, pour résister à l'emprise technologique sur l'intégralité de nos vies. C'est pas tout à fait le texte, mais j'interprète un peu. C'était les Grecs de Pirkata Voulitsi, Feu à volonté, avec le titre Peimatiki Apokainosi, Défense spirituelle. Mais pour les Suédois de X2000, c'est acté, la technologie mettra fin à l'espoir de liberté et l'espoir d'un vrai futur qui, de toute manière, n'habite finalement plus grand monde. Voici X2000, Fragmentar el futuro. Oui, ils sont suédois, mais ils chantent en espagnol.

0: bien, c'est encore sur une note d'optimisme qu'on termine cet épisode au Bistrot des Nazes. On espère malgré tout qu'il vous aura plu. Je ne vous jette pas à la porte, mais le bistrot va fermer et on n'a pas encore de robot intelligent pour le faire à notre place. Et puis, comme d'habitude, vous allez finir par gonfler la tôlière. Donc, allez, salut.
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1: Salut les Droogs, c'est de Warlin. Alors j'ai investigué auprès de mon contact basque Urtasun pour en savoir plus sur Leinu Zara, un nouveau groupe qui se partage entre Nafarroa et Pamplune. Il m'a dit que c'était des vieilles gloires de Nafarroa et que le batteur jouait dans le fameux groupe de punk Siete Valas. Ils ont sorti 4 morceaux en 2022, 3 compositions et une adaptation de Camera Silence. Je vous propose d'écouter le morceau Hacker Belts. Leinu Zara, c'est une découverte, Droogies Radio. 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

Salut, c'est Wati, on se retrouve pour une nouvelle exclusivité. Il s'agit du groupe mexicain Himnos, un groupe de Guadalajara. Ils ont eu la gentillesse de nous envoyer sur notre boîte mail un titre à passer en exclusivité. C'est un titre extrait de la compilation américaine à paraître très prochainement, Hoy the Antidote. Le titre qu'on va écouter tout de suite, c'est Himnos, Hedor a Muerte.

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va maintenant écouter un petit classique qui nous a été demandé par Jeroen des Pays-Bas. C'est Another Man's Poison avec le titre Man Enough. Ça va faire du bien, un peu de 80s.

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3: Salut, c'est Wati. On se retrouve pour une nouvelle découverte. Un groupe qui nous vient de Buffalo, dans l'état de New York, aux États-Unis. Ce groupe, c'est Violent Way. Alors, vous les connaissez peut-être, puisqu'en fait, Violent Way n'est rien d'autre que la nouvelle formation de The Elite. Ils nous ont envoyé un titre extrait de leur 45 tours à sortir le 18 décembre sur Contra Records. Alors, en exclusivité sur Droguiz Radio, on va écouter tout de suite Violent Way avec le titre All Talk.

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1: Direction Genève pour découvrir un nouveau groupe qui vient de sortir son album en 2023. Ce groupe-là, c'est The Damn Givers. On a beau y retrouver quelques membres de Faute de Frappe, cette fois, rien à voir. C'est du punk hardcore à l'américaine, avec un chant en anglais, une grosse basse, une batterie bien présente et des mélodies de guitare qui rentrent grave. Alors il faut savoir que l'album qui vient de sortir est autoproduit, il a été enregistré par les membres du groupe, tout a été fait en DIY, mais vous pouvez le retrouver sur leur Bandcamp et vous pouvez aussi aller checker le clip qu'ils ont sorti sur YouTube pour le titre No Booze No More. Et nous on va écouter le titre qui clôture l'album de The Damn Givers, c'est Join the Army, tout de suite sur Drouillis Radio.

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1: Salut les Droogs, c'est The Warlin. Avec moi, 5 tueries qui sortent en ce mois de février 2023. Accrochez-vous. Primator Crew et Chrome Records se sont associés pour sortir le split 7 pouces qui rassemble le temps de 4 chansons de groupes cousins. Pour la France, ce sont les Parisiens de Akran qui nous balancent 2 nouveaux morceaux, bien que pas super récents. Il me semble que ces morceaux ont été enregistrés en 2021 par Vincent Plomb, et Turbin aussi. C'est lui, une fois de plus, qui fait le sax sur certains morceaux d'Akran. C'est enregistré donc à la main d'œuvre. À noter la participation de Ed de Cran, de Clément des Von Bastards, de Jeanne Smith de l'Ardente à Lille et de Sam Tex de Rascals aux backing vocals. Pour le Québec, il s'agit d'Ad Vitam, les investigateurs du projet qui proposent eux aussi 2 nouveaux morceaux. Ils nous avaient annoncé leur split l'été dernier, ils sont de retour avec ce vinyle 7 pouces. Toujours ce chant en espagnol, allez savoir pourquoi, mais ça se prête très bien sur cette Oi à la Templars. Les Montréalais ne décevront pas les amoureux des premiers enregistrements. C'est fait en béton armé, c'est carré, ça envoie, ça a été enregistré par Shani au studio No Man's Land. Que dire de plus? Bah écoutons. In Extremis pour Akran et Un Día en Texas, qui est une reprise de Paralysis Permanente pour Ad Vitam. Paralysis Permanente qui avait déjà été repris par Ultra Radia sur leur 7 pouces dans les vapes. 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

On commence fort ce top 5 des nouveautés de février 2023. On vient de se faire à cran avec leur morceau In Extremis. Et là, c'était les Montréalais de Ad Vitam avec leur reprise en espagnol de Paralysis Permanente. On reste en cinquième avec le morceau qui suit. On avait été les premiers sur le coup lorsqu'ils avaient sorti leur premier son. On est content de voir qu'ils sortent leur nouvelle EP chez les poteaux de Primator Crew. Deux autres labels sont sur le coup, Tough Ain't Enough et Destroy. Je vous parle des Irlandais de Waterford qui n'ont pas arrêté d'être actifs depuis la sortie de leur 10 pouces éponyme. Des clips bien baraquis, des gars qu'on a forcément dans notre entourage. Alors bien évidemment, on est plus sensible à la musique que Tony, Kevin et Aaron du groupe Simpos nous proposent. 4 morceaux sur ce 7 pouces, dont le morceau clippé The Pub. Une belle surprise que nous fait Primator Crew sur ce coup. Je m'y attendais vraiment pas. Je vous propose le morceau It's Okay to Love Oi et vous invite à aller mater les clips qui sont bien bien fandards. Simpos est aussi le groupe du mois de février de Droogies Radio. 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

C'était sympa, hein? C'était Simpos sur Droogies Radio. On quitte Primator Crew, Chrome Records, Tough Ain't Enough et Destroy pour aller écouter deux nouvelles prods estampillées UVPR vinyle, deux prods qui sortiront le 23 février. On en a entendu parler depuis des mois, on l'attend depuis au moins autant de temps. Ça y est, l'album de Cran sera disponible chez UVPR dès le 23 février. Il a été enregistré en novembre 2021, à la même période que la compile Paris on Oil, par Alex Mazargil chez UFO au Frigo à Paris. Il a été masterisé par Daniel Hussein au North London Bomb Factory. Sur cet album, Cran, c'est Ed au chant, Ben à la guitare, Félix à la basse et Louis au fût. Ils ont décidé d'appeler cet album Nat, avec des trémas sur le E. L'artwork a été confié à Jean Smith from Lille City Suicide. Le groupe présentera son album lors de deux dates anglaises à Londres, vendredi 10 février avec Kaleko Urdangak et samedi au Forever Young Festival, samedi 11 février. Le groupe a créé son Bandcamp il y a peu. Ça se passe sur crampunk.bandcamp.com. Je vous propose d'écouter le morceau L'Amour en exclusivité sur Droogies Radio, la voix de la Oi. Merci UVPR.

L'amour, cet écran, sur Droogies Radio. Cette nouvelle mouture, qui est celle du groupe Canet de Daltons, est ma formation préférée pour l'instant. Déjà que j'aimais pas mal ce groupe, mais là, avec Charles des Protokills à la basse et Fred Guillamo des Suttles entre autres, qui vient renforcer Melibé à la deuxième guitare, c'est du tout bon mégin. Les Boys from the North Sides of the Land are back with a new 8-track album. L'année dernière, ils nous avaient déjà mis l'eau à la bouche sans trop nous en dire, avec un single sorti uniquement pour leur date parisienne à 50 exemplaires, deux morceaux, double tamponné et rive droite, qu'on peut désormais retrouver sur ce nouvel album qui s'intitule « Hier, aujourd'hui, maintenant ». Une pochette qui nous dit quelque chose car elle est presque identique à celle du single. Prise de son faite à la maison par Paul, le batteur, et Charles, le bassiste, masterisé par Daniel Hussein au North London Bomb Factory, encore. L'artwork est signé Raph de Juvénile Délinquant. Toutes les paroles sont signées de Melibé. On mentionne aussi Béret, sans qui Daltons ne serait pas vraiment Daltons, avec son phrasé bien à lui. Voilà, je pense avoir fait le tour de la question. Cet album sort bien évidemment sur Une Vie Pour Rien Vinyle le 23 février. On écoute le morceau qui ouvre cet album, une chanson d'élégance, tout de suite sur Droogies Radio, la voix de la Hoye.

0: On vient d'écouter une chanson d'élégance par les Daltons de Caen. Et c'est avec cette chanson que je vous laisse et vous dis à bientôt pour de nouveaux top 5. C'était De Warlin pour Droogies Radio. 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
1: On a reçu un disque de chez Une Vie Pour Rien. Nouveau side project de Jackie Cadieu, le bassiste de Syndrome 81 et batteur de Coupe Gorge. Du punk rock, du hardcore, des mélodies, des hits imparables, mais avec un côté plus oi cette fois. Du cousu sur main pour toi. Brest égale Nouveau Portland. C'est le mini descriptif qu'on a reçu de la part d'Une Vie Pour Rien, le label nantais. Chanson composée et écrite par Lionel, Jackie, Cadieu, sauf un morceau, car c'est une reprise. Même mon âme, de The Cult. Cet album a été enregistré durant l'hiver 2021-2022 à Brest, au studio At The Movies, le studio de Jackie. Et il a été masterisé par Will Killingsworth, au studio Dead Air. L'album sort samedi 10 décembre 2022, mais nous, à Droogies Radio, on a déjà l'album complet. Alors on va pas se priver, on va vous passer un nouveau morceau. La Rose Blanche sur Droogies Radio, la voix de la Oi. Et encore merci Ben et Carotte. 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

0: Et avec l'excellent Danko Jones, avec le titre What You Need. C'est une demande de Kylie qui nous a écrit sur Instagram.
1: Ça, c'est un truc qui aurait jamais pu m'arriver. 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
1: Découverte Drugies Radio. On a reçu un mail d'Italie, mes Drugs. Drugiesradio@gmail.com. Je vous le lis, je l'ai traduit. Hein. The Blocks est un groupe de Oi street punk italien qui vient de Rome. Ils ont commencé en 2019. On y retrouve des membres de Colonna Infame, Gaz Attack, Lenders ou encore Raise Your Pitch. Same Old Stories, leur premier album, est composé de 11 titres. 11 tubes pour ceux qui kiffent Major Accident, Bishop's Green et les débuts de Business. Bon bah, avec un mail comme ça, je pouvais pas faire sans au moins écouter le morceau. Et vous imaginez bien que si on vous le passe, c'est qu'on trouve ça plutôt bien foutu. Tout du moins à moi. Bon bah, je vais vous le passer ce morceau. All Story from the Street, The Blocks sur Drugies Radio, la voix de la Oi.

On enchaîne sans perdre de temps avec le groupe Sindicato Oi et le morceau Guerreiros da Internet. J'essaie de pas trop mal le dire, étant donné que c'est un groupe brésilien de Sao Paulo. Ça a été demandé par Luis de Sao Paulo et c'est un groupe qui a été formé en l'an 2000. Voilà, c'est du street punk. Et tout de suite après, ce sera The Business, demandé par Tam avec le morceau Dayo.

Salut à tous, patate dans le pitcher Droguiz Radio avec Snook de ce côté de l'ordi. On poursuit la session punk hardcore avec les papas de Terror. Et leur titre, excellent, I'm Only Stronger. Ça part de Californie, Scott Vogel au vocal. Yes, bonne écoute sur Droguiz Radio.

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Salut les droguises, c'est Val des Gueules Noires. On est très fiers avec les Gueules Noires de vous proposer un EP 4 titres qui sortira la veille du 1er mai. L'EP s'appelle Pour Toujours. Les conditions d'enregistrement, c'est des conditions Rec Live. Donc c'est tout nouveau pour nous parce qu'on avait l'habitude d'enregistrer les musiciens un par un. Donc voilà, EP Pour Toujours et un morceau en avant-première sur la Droguise Radio. A bientôt dans les concerts. Ciao.

On enchaîne tout de suite avec quelqu'un qui voulait écouter le split entre The Templars et The New Chords. Et comme c'est mon vieux poteau Val Sharp Paris, il va avoir le droit d'écouter les deux. On va commencer avec Templars Down to the Wire. Et ce sera suivi de The New Chords avec le titre Back Home.

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en mode ça vient de sortir et c'est déjà sur Droogies Radio, on peut pas faire mieux. Et en plus, on parle du groupe qui a le meilleur nom de l'histoire. C'est les Suédois de Lavette. Ouais, bon, c'est sûr, ça la fout mal pour un groupe de hoy. Je suis sûr que Marty McFly aurait spécialement apprécié ça. Ces petites frappes de Lavette viennent de sortir une reprise de Foreskins avec le titre Soldier's Grave. Et on va l'écouter tout de suite, une reprise en suédois qui s'intitule Sta upp, sta stark. Ouais, je sais, mon suédois est excellent. C'est parti avec Lavette tout de suite sur Droogies Radio.

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1: Oh, il est Drugs, c'est la rayure. Ça ne vous aura pas échappé, ça tourne pas mal sur les réseaux sociaux. C'est le dernier clip de Pavas. Originaire des Deux-Sèvres, le groupe nous propose un morceau bien péchu qui résume bien l'actualité et l'ambiance d'ordre social qui plane encore et toujours. Pavas avec Violence d'État, restez à l'écoute de la Drugs Radio car la voix de la Hoy ne s'éteint pas.

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3: Salut, c'est Wati, on se retrouve pour une nouvelle découverte. C'est mon pote Rotsman qui faisait la batterie dans The Boys, le groupe de Singapour, qui vient de m'annoncer qu'il avait formé un nouveau groupe il y a 2 ans, en 2018. Ce nouveau groupe, c'est Class Sinners.